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Bonjour à tous. Un ado de 15 ans tué dans une fusillade hier soir à Nantes. Deux autres grièvement blessés. Le procureur évoque un règlement de compte lié au trafic de stupéfiants. Les tirs se sont déroulés vers 19h30 dans le quartier sensible de Port-Boyer où une fusillade mortelle avait déjà éclaté fin avril. Le ministre de l'Intérieur, Laurent Nunez, est attendu sur place dans la matinée. Pendant ce temps, l'enquête avance à Nice. Quatre suspects ont été interpellés après la fusillade mortelle survenue lundi dans le quartier des Moulins. Il s'agit du tireur et de trois complices. Une scène très violente qui a suscité une vive émotion dans le quartier. Les deux hommes qui ont perdu la vie n'avaient aucun lien avec le trafic de stupéfiants. Dans l'actualité également, ce drame dans le Finistère. Deux personnes sont mortes noyées alors qu'elles pratiquaient de la marche aquatique le long d'une plage au Conquet. Le groupe a été emporté par une puissante vague. Cinq autres personnes ont été blessées. Une cellule d'urgence médico-psychologique a été ouverte dans un camping situé à proximité. Un important dispositif de sécurité déployé en Lozère. Des centaines de personnes tentent d'installer une free party dans le nord du département. 1500 participants ont été décomptés par la préfecture sur place hier soir dans le secteur de Saint-Privat-du-Faux, près des frontières du Cantal et de la Haute-Loire. Le PSG dévoile les modalités pour assister à la finale de la Ligue des Champions au Parc des Princes. La billetterie ouvrira le 19 mai avec des tarifs à partir de 19 euros. La priorité sera accordée aux abonnés qui n'ont pas pu se procurer une place pour le match à Budapest. Le club assure avoir déjà reçu plus de 200 000 demandes pour cette soirée. Et puis, fin du suspense, on connaît les 20 cibles qui seront du voyage en Amérique cet été pour la Coupe du Monde de football. Le sélectionneur Didier Deschamps a dévoilé sa liste hier soir aux 20h de TF1 avec quelques surprises comme la présence du gardien Robin Risser, du défenseur Maxence Lacroix ou encore de l'attaquant Jean-Philippe Mateta. L'entrée en compétition, ce sera le 16 juin prochain face au Sénégal. Voilà pour l'essentiel de l'info. Excellente matinée à notre écoute.

Salut les amis, bienvenue pour Réveil, c'est Sensation Rock sur Radio Campus, Besançon, Radio Campus, Belfort, Montbéliard et sensationrock.net. J'espère que vous allez bien, vous voyez, je vous ai pas lâché ce matin, j'ai pas fait le pont, en tout cas pour l'émission. Ah, je me suis dit quand même, oh, s'il y a des nouveautés, bon, le risque c'est que je me lève et qu'il n'y en ait pas, puisqu'on en a balancé tellement lundi, mercredi, et que, ben voilà, la playlist, il y a plein de nouveaux trucs là, on commence le mois de mai, enfin on le commence, il est bien entamé le mois de mai, hein, mais voilà, sur les chapeaux de roue, et là encore aujourd'hui on va rajouter une dizaine de morceaux. Ouais, figurez-vous que oui, non, voilà, il y a des gros trucs et des moins gros, vous verrez, il y a de la merde, du pas bien et du bien. Voilà, il y a un nouveau Strokes. Bon, le Strokes, je crois que là, voilà, qu'il aille fumer, qu'il aille respirer son hélium ou sa bonbonne de gaz là où il veut, mais franchement, c'est pas possible, quoi. Non, il y a un moment, bon, il y en a peut-être qui aiment, voilà, je suis peut-être pas assez moderne, pourtant si, on écoute plein de choses modernes en rock, et, mais là, non, faut arrêter. Il avait qu'à continuer avec les Daft Punk, s'il voulait faire ça, voilà, il avait initié ça, Julian Casablanca, des Strokes avec Daft Punk, le morceau, bon là, il bidouillait sa voix, machin, voilà, faire comme les rappeurs qui dissimulent leur mauvaise écriture dans l'autotune, là, c'est une catastrophe. Bon, bref, on va écouter ça quand même, histoire d'être dans l'actu quand même. Et puis vous verrez, il y a plein d'autres choses, un nouveau Florentines, un nouveau plein de choses. Allez, ouais, on va s'occuper, et puis on réécoutera quelques bons titres de découverte de mercredi, et puis un album à découvrir, celui de The All American Rejects. Eh ben, on n'est pas dans les mêmes choses musicalement, voilà, des années 2000, ce qu'ils nous faisaient à l'époque où ils étaient lancés. Et ben voilà, ils innovent aussi, mais pour le coup c'est pas trop mal. On a sélectionné 5 titres, dont celui-ci pour commencer, voilà, et puis bah n'hésitez pas à m'envoyer des petits messages, 06 34 120 191, 06 34 120 191, me dire que vous n'êtes pas en pont. On est parti, allez, avec les American Rejects pour commencer la découverte.

Sensation Rock, The Spangled, S-P-A-N-G-L-E-D, les petits British, voilà, qui sont encore en train d'émerger. Et déjà sur Sensation Rock pour vous réjouir les oreilles, on va dire ça comme ça. Spangled, précédé de CQ Wrestling, que vous connaissiez en 2023 sous le nom de Chapaka Wrestling ici. Et voilà, ils sont renommés. Il y a un album qui sort la semaine prochaine. Et juste parce qu'ils ont fait renommer, moi je les suivais. Puis bah, voilà, je les suivais pas sur les réseaux. Et j'ai pas vu le changement de nom, j'ai pas vu les nouveaux morceaux. C'est pas grave, on rattrape le truc là avec la diffusion de ce nouveau titre. Et puis il y en a deux ou trois autres. On découvrira tout ça évidemment la semaine prochaine quand l'album sortira, bien évidemment. Voilà pour ces premiers titres de l'émission. On va continuer avec Block Party, aussi on sortit un nouveau morceau, Coming Off Strong. Juste derrière, je vais vous passer mon gros coup de cœur du moment dans l'esprit un peu de The Libertines. Le groupe s'appelle Sweet Unrest. Franchement, gros coup de cœur. Hein. Et puis Villanelle, juste derrière, c'est le fils de Liam Gallagher qui est aux commandes. Block Party, Sweet Unrest et Villanelle. C'est parti les amis pour

commence à Siroc, le fils de Liam Gallagher, derrière ce groupe Villanelle que vous connaissez déjà. Troisième titre dévoilé, il y a un EP qui est disponible depuis quelques jours aussi. Franchement, très très chouette morceau, petite balade comme ça, dans notre petite playlist. Des bonnes petites choses, hein, franchement, avec juste avant Sweet Unrest. Hein, vous voyez que ça transpire le Pete Doherty et le Libertines. Hein, voilà, il y a vraiment des très très bons morceaux chez ce groupe-là qui, bon, voilà, ont sorti des petites choses depuis l'année dernière. Et je crois qu'ils viendront à Paris en octobre au Supersonic, là où tout se passe. À Paris, c'est où l'air tous les groupes émergents, etc. Il y a un sacré paquet programmateur. Là, il est en liaison avec toute la scène british frissonnante. Et ça fait des belles petites programmations. Puis en ce moment, ils sont en plein Block Party. La Block Party, c'est leur festival indé, là, dans tout le quartier de Bastille. Et puis évidemment, au Supersonic aussi. C'est encore aujourd'hui et demain. The All American Reject. Le voici tout de suite en découverte. Album aujourd'hui. Le morceau s'appelle Easy Come, Easy Go. Juste derrière, bon, tu en parlais de Pete Doherty, bah, je vais vous mettre un de ses groupes, Baby Shambles avec Delivery. Et puis on écoutera le nouveau Temper Trap, le dernier qui est sorti la semaine dernière, Disarms. Bon réveil et bienvenue.

Sensation rock, de très bons titres, hein, de The Temper Trap, les Australiens, donc qu'on a découvert il y a 17 ans, quelque chose comme ça, 2009-2010. Je me souviens plus quand c'était, hein, aux The Rockin' de Belfort. C'était vraiment très très bien. Hein, et moi, je les avais revus à Lausanne depuis. On les a revus aussi à Paris, à Rock en Seine. Et bah voilà, nouvel album dans les Starting Blocks avec ce troisième single qui est vraiment vraiment bon. Le Into the Wild également était bon, juste un peu, bah, pas juste avant. Ils ont sorti rapidement, hein, le deuxième et le troisième single. Et bah, l'autre était bien aussi, une petite balade un petit peu plus cool aussi de The Temper Trap. Allez, on va vite passer la mauvaise nouveauté du jour, le The Strokes qui confirme leur mauvaise inspiration, Julian Casablanca, avec sa voix un peu à l'hélium là, au autotune, comme les rappeurs. Alors bon, pas sur toute la chanson heureusement, mais en tout cas dans le refrain, c'est épouvantable. Dites-moi ce que vous en pensez. Même voilà, si vous êtes fan de Strokes, vous avez le droit de dire que vous aimez, hein, y a pas de souci. Hein, s'il y en a qui aiment bien, faites-le moi savoir. 06 34 120 191. On va écouter ce nouveau single qui s'appelle Falling Out of Love. Juste derrière, on écoutera le nouveau The Amazons. Amazons qui sont 5 avec une chanteuse. Elle est là. Alors là, elle prête sa voix, elle chante un peu voix claire, mais elle fait quand même les chœurs à la fin du morceau. Ouais, c'est pas mal. C'est pas mal quand même. Voilà, mais c'est voilà, avec ce petit virage avec la chanteuse, bah, ça nous plaît un petit peu moins. Je crois qu'on est, enfin voilà, vous êtes beaucoup à m'avoir envoyé des messages déjà sur le précédent album. Et ben voilà, un morceau un petit peu plus direct, un peu moins grandiloquent que le précédent. Le morceau s'appelle, que le précédent album, hein, Blood on the Bone. Et puis juste derrière, Florentines qui sortent un EP aujourd'hui. On va écouter le nouveau titre qui s'appelle Think Twice. The Strokes, The Amazons et Florentines, c'est tout de suite. Et c'est Sensation Rock sur Radio Campus.

ça c'est rock avec Florentines, un instant, les petits anglais que vous connaissez depuis quelques mois maintenant aussi sur Sensation Rock avec leur nouveau single qui s'appelle Think Twice. Il y a un EP qui est disponible depuis aujourd'hui, et ça sort, c'est tout frais, on s'en fera une découverte évidemment, et c'est plutôt bien foutu. Qu'avez-vous pensé du The Amazons 06 34 120 191 justement, et puis du Strokes juste avant. On va arrêter de le critiquer, mais vous savez ce que j'en pense. Editors, on va le dédicacer à Sophie avec Call It In, qu'on a découvert il y a quelques jours maintenant, juste derrière. The All American Rejects également, avec un album qui s'appelle Sandbox, qu'on découvre aujourd'hui. Nouvel extrait qui s'appelle Sandbox, justement, le titre éponyme. Et puis juste derrière, Deep Purple, qui avait annoncé leur album il y a quelques jours, ça sortira en juillet. Et une tournée française qui passera par pas mal de dates, notamment Lyon et Strasbourg, et puis Paris évidemment. Arrogant Boy, on va écouter ce titre de Deep Purple, qui n'est pas leur meilleur, mais faut se faire l'oreille. On fait comme ça, allez, on commence par Editor, les American Rejects, et puis Deep Purple pour le petit récap.

ça sur Rock, bah, c'est la fin du morceau. J'étais gentiment appuyé sur mon siège. J'attendais, j'écoutais ce Deep Purple, donc nouvel album qui arrive, ça sera en juillet prochain. Et une grosse tournée qui passera par la France, hein, je sais plus, 7 ou 8 dates, quelque chose comme ça. Notamment par Strasbourg. Vos SMS 06 34 120 191, n'hésitez pas si vous voulez ouais, des petits messages. Mais vous n'êtes pas nombreux ce matin, hein, et à mon avis, ça fait le pont, ça pionce. Bon, voilà, bah, vous écouterez sur le podcast, il n'y a pas de souci. Ouais, moi aussi j'aurais pu dormir et puis vous faire le podcast plus tard à la limite, hein, vous voyez, comme vous êtes, vous auriez pu par solidarité vous lever en même temps que moi. Bon, en même temps vous êtes dit, ouais, le Bobby Duke il sera là, puis se trouve il sera pas là. Bon, vous avez raison, hein, des fois ça peut arriver. C'est ça quand on est bénévole. Kevin Morby pour continuer avec 100 000. Ouais, je vais pas vous le faire en anglais. Hein. Et puis juste derrière, alors l'album de Kevin Morby sort aujourd'hui, on vous le fera découvrir lundi. Hein, je vais écouter attentivement ça ce week-end. Juste après Life, ouais, une petite rupture avec Life, hein, sur ces morceaux là qui nous dévoilent petit à petit avant la sortie de leur album. C'est plus cool, on est moins dans ce côté post-punk qu'on leur connaissait. Et ben moi j'aime bien, on va écouter Wild Graces, pardon, et puis les Australiens de Spacey Jane avec I Never See Her. Et ben voilà les trois morceaux qu'on écoute tout de suite. Un petit récap: Kevin Morby, Life et Spacey Jane sur Campus. Bienvenue.

j'aime bien ce nouveau Spacey Jane. Là sont les Australiens aussi, ouais, plein d'Australiens en ce moment, avec The Temper Trap notamment aussi. Ouais, ils reviennent un petit peu, voilà, un petit peu plus de guitare. Ils avaient sorti un album là précédemment qui nous avait emmené vers des côtés plus de machines, un petit peu plus synthétiques, un petit peu plus de machines dans leur musique. J'avais moins adhéré pourtant il y a quelques années quand ils avaient émergé. Il y avait quand même voilà un bon, bon potentiel. Et puis je sais pas, bon après voilà, on ne peut pas adhérer à tout, mais là ce titre là j'aime beaucoup. Et puis le Kevin Morby, le Life juste avant, c'est vrai qu'il y a un petit côté Bowie, t'as raison Nico, hein, quand on écoute le morceau là, il est pas mal, hein, voilà, ils se mettent un petit peu de côté de leur style post-punk qui les avait lancés il y a quelques années. Et puis le Kevin Morby juste avant, il est vraiment très très chouette aussi. J'ai hâte d'écouter cet album parce que les titres là qu'on vous a déjà passés, ils sont vraiment très très chouettes. Voilà, l'Américain revient avec une nouvelle galette. On l'avait vu il y a quelques années aux Eurockéennes de Belfort, Kevin Morby, et voilà, c'était vraiment, c'était pas mal du tout. Je crois qu'il avait joué sur la plage à l'époque, et ouais, on avait passé un bon petit moment. On va écouter Bleaker également, qui continue à nous envoyer des petits morceaux. Depuis quelques temps, on attend un album avec impatience. On va écouter ce morceau qui s'appelle Elephant, un peu moins bon que le précédent, qui était un peu dans l'esprit Wolf Mother. L'impression qu'ils ont du mal un peu à trouver leur style, à stabiliser leur style. Ils sont en permanence en train de changer d'univers, les Bleaker, sans tout révolutionner non plus, mais beaucoup beaucoup de variations. Écoutez, c'est pour nous surprendre. The Revivalist juste derrière aussi, et aussi nous ont sorti un nouveau titre, hein, qui s'appelle Razor Blades and Runaways. Et puis il est juste derrière un groupe, tiens, qu'on a découvert il y a quelques années, Little Granddad, sur la scène indé. Ils ont sorti un chouette morceau qui s'appelle Sleepwalking. Bon réveil, Bleaker pour commencer.

Sensation Rock sur Radio Campus, c'est vraiment bien, hein. Little Granddad, G-R-A-N-D-A-D, Little juste avant si vous voulez trouver ça. Très très bon titre. Et puis The Revivalists juste avant les Américains. Et ils nous sortent une petite chanson balade pop influencée des années 70. Ça change un peu aussi. Et bah et voilà, voilà, un album aussi en préparation et qui devrait sortir dans les prochaines semaines. On reste en alerte, c'est Sensation Rock, les nouveautés avant les autres. C'est que c'est le credo de l'émission. Mais merci d'être aussi nombreux. En fait, ça y est, depuis que j'ai dit que j'étais tout seul, je me sentais tout seul. Il y a Anso, il y a Francky, il y a Benoît, il y a Pierre, il y a Sophie, il y a qui c'est qu'elle a encore, j'oublie. Il y a Joël, évidemment, qui est tout le temps là avec sa drogue du matin. Merci Joël, ça fait super plaisir. Et puis voilà, n'hésitez pas à m'envoyer des petits coucous, ça fait toujours du bien. 06 34 120 191, que vous soyez de Washington, de Bruxelles, de Belfort, de Vermondan, que vous écoutez aussi de... voilà, donc allez-y, au petit message. On aime bien savoir d'où vous venez et puis nous faire un petit coucou comme ça. Ça fait plaisir le matin ou même quand vous écoutez le podcast, hein, n'importe quand vous êtes tout seul dans votre lit, quand vous êtes en train de boire le café, en train de 4 heures, en train d'engueuler vos gosses. Enfin voilà, n'hésitez pas, un petit coucou comme ça, ça fait toujours plaisir. The Old American Rejects, nouvel extrait de cet album Lemonade, tout de suite, juste derrière Brian Fallon, on va le réécouter avec Not Bad for New Jersey. Jersey, pardon, c'est pour Sophie. Et puis le Muse, on va écouter le Cryogen. Donc très bon morceau extrait de leur album qui va sortir très prochainement. Let's go les amis.

bah voilà, ce petit news plutôt pas mal avec ce nouvel extrait de l'album qui va sortir dans quelques semaines. Je sais plus si c'est pour juin ou juillet. Pourtant Jean-Christophe il m'avait fait la liste. Ouais, c'est comme ça. Voilà, je l'ai pas pris là sous la main Jean-Christophe. Bon, Jean-Christophe il doit pas être là, il doit dormir. Là, il m'a pas encore envoyé de message ce matin. Bon, coucou à Benoît de Ça colle entre nous. Benoît et Charlotte, Ça colle entre nous. Ah, ils sont vers Tarsenet, je crois, là-haut. Et ben oui, voilà. Donc ils font de l'impression sur plein de choses. Ils font des t-shirts, ils font du fly, ils font. Vous avez besoin d'un, je sais pas moi, d'un calico, d'imprimer sur n'importe quoi. Et ben ils font tout, ils font la réalisation, ils font l'impression. Donc allez les voir, ils sont super sympas. Et puis voilà, si vous êtes auditeur, vous irez voir des auditeurs. Bah oui, on va faire notre petite communauté. Hein, voilà. Si vous êtes commerçant aussi, que vous nous écoutez, voilà, n'hésitez pas à nous envoyer. Je vous ferai une petite pub comme ça, il n'y a pas de problème. 06 34 120 191. Il y a Nico qui est là aussi. Lui il est retraité. Voilà, bah c'est voilà, c'est comme Joël, il est retraité aussi. Bah coucou à vous et merci de vos petits messages par SMS. On va réécouter le nouveau The Amazons. Tiens, pour ceux qui l'ont loupé, Blood on the Bone, c'est leur dernier titre. Harvey J. Dodgson, qu'on a découvert hier. Ça c'est bien aussi, vous allez voir, hein, c'est pour ceux qui n'étaient pas là avant-hier plutôt. Love Hurts, et puis juste derrière aussi, bon petit groupe anglais, Leap Fear. Ça c'est les petites nouveautés qui déchirent, vous allez voir, c'est vraiment bon. Bon réveil.

Sensation Rock avec les Anglais de Leap Fear, L-I-P plus loin, F-I-2-L-E-R. Voilà pour ces petites nouveautés du jour. On a eu pas mal de petites choses ce matin. Kevin Morby et d'autres. Voilà, Bleach, non, Bleacher 993. Là, je vous le passerai lundi. Il y a un Smashing Pumpkins aussi. Je voulais l'écouter, je l'ai un peu survolé. Ça va être un peu plus cool, un peu plus posé, ce Smashing Pumpkins qui est sorti aujourd'hui, mais je vais l'écouter plus attentivement parce que voilà, on dirait qu'ils font du remplissage là, mais ça a plus aucun le Stroke c'est aussi qui est super décevant, l'album de All American Reject qui est vraiment bien aussi, on va se quitter avec eux d'ailleurs, donc voilà, n'hésitez pas à réécouter le 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Allez, si vous avez besoin du lien, d'ailleurs, je peux vous l'envoyer. N'hésitez pas à me faire un petit SMS. The All American Rejects pour se quitter avec le dernier titre de ce matin. Close Line, c'est la piste 8 de cet album. Bon week-end à tous, on se retrouve lundi avec, j'espère encore, plein de bonnes choses, mais je n'en doute pas. Ciao, ciao.

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Bonjour à tous. La piste du règlement de compte sur fond de trafic de stupéfiants privilégié à Nantes. Un ado de 15 ans a été tué par balle hier soir. Deux autres blessés lors d'une fusillade dans un quartier sensible de la ville. Un drame absolu selon la maire Johanna Roland. Le ministre de l'Intérieur Laurent Nunez est attendu sur place ce matin. Il a été piégé par un internaute se revendiquant chasseur de pédocriminels. Un ancien directeur du sport scolaire en Haute-Saône mis en examen et écroué. L'homme de 66 ans est notamment poursuivi pour proposition sexuelle à une mineure. En début de semaine, il a été filmé en train de faire des avances à une fausse adolescente de 14 ans. Il s'agissait en réalité d'un internaute qui avait grimé sa voix et son visage grâce à l'intelligence artificielle. Un échange qui a fait le tour des réseaux sociaux. Donald Trump se félicite d'accords commerciaux fantastiques avec la Chine. Le président des États-Unis quitte le pays après un sommet historique avec Xi Jinping. Pékin va notamment acheter 200 Boeing et le dirigeant chinois a assuré avec force qu'il ne fournirait pas de matériel militaire à l'Iran, selon le président américain. La Chine qui réclame aujourd'hui un cessez-le-feu durable et la réouverture du détroit d'Ormuz dès que possible. En Ukraine, le bilan de l'attaque massive russe sur la capitale grimpe à 24 morts. Trois enfants figurent parmi les victimes, selon les autorités de Kiev qui annoncent une journée de deuil ce vendredi. Une attaque vivement dénoncée par Emmanuel Macron. Le chef de l'État y voit la faiblesse de Moscou qui ne sait pas, selon lui, comment terminer sa guerre d'agression. Des heureux, des déçus et quelques surprises. Didier Deschamps a dévoilé sa liste des 26 bleus retenus pour participer à la Coupe du Monde cet été. Récemment élu meilleur gardien de Ligue 1, le jeune Robin Risser sera de la partie au détriment de Lucas Chevalier. On notera aussi la présence du défenseur Maxence Lacroix ou encore de l'attaquant Jean-Philippe Mateta. Et puis John Travolta, attendu sur le tapis rouge, l'acteur emblématique de Pulp Fiction, retrouve le Festival de Cannes aujourd'hui, cette fois-ci pour présenter son premier film en tant que réalisateur. Il sera disponible sur Apple TV le 29 mai. Très bonne matinée à tous.

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Bonjour à tous. Laurent Nunez à Nantes ce matin après cette nouvelle fusillade mortelle sur fond de narcotrafic. Un adolescent de 15 ans est mort, tué par balle hier soir. Deux autres ont été blessés. La maire de Nantes, Johanna Roland, évoque un drame absolu. Une cellule psychologique a été mise en place ce matin. Retour aux États-Unis pour Donald Trump. Le président américain a décollé de Pékin ce matin et revendique des accords commerciaux fantastiques avec Xi Jinping. Les deux dirigeants ont aussi évoqué ensemble la guerre au Moyen-Orient. La Chine appelle à un cessez-le-feu durable et à la réouverture dès que possible du détroit d'Hormuz. Donald Trump a également affirmé qu'il se sentirait mieux si les États-Unis récupéraient l'uranium enrichi de l'Iran. En Ukraine, le bilan de l'attaque massive russe sur la capitale grimpe à 24 morts. 3 enfants figurent parmi les victimes, selon les autorités de Kiev qui annoncent une journée de deuil ce vendredi. Une attaque vivement dénoncée par Emmanuel Macron. Le chef de l'État y voit la faiblesse de Moscou qui ne sait pas, selon lui, comment terminer sa guerre d'agression. Dans le reste de l'actualité, un important dispositif de sécurité déployé en Lozère. Des centaines de personnes tentent d'installer une free party dans le nord du département. 1500 participants ont été décomptés par la préfecture hier soir dans le secteur de Saint-Privat-du-Faux, près des frontières du Cantal et de la Haute-Loire. Les négociations avec Bouygues Télécom, Free et Orange prolongées jusqu'au 5 juin, annonce d'Altice France ce matin dans le cadre des négociations pour le rachat d'SFR. Ces discussions portent sur une offre de rachat autour de 20 milliards d'euros. Le PSG dévoile les modalités pour assister à la finale de la Ligue des Champions au Parc des Princes. La billetterie ouvre le 19 mai. La priorité sera accordée aux abonnés qui n'ont pas pu se procurer une place pour le match à Budapest. Le club assure avoir déjà reçu plus de 200 000 demandes pour cette soirée. Et puis le foot, c'est aussi la suite des play-offs de Ligue 2 ce soir. Après avoir éliminé le Red Star, Rodez se déplace à Saint-Étienne. Le gagnant disputera les barrages face au 16e de Ligue 1. Coup d'envoi à 20h30 ce soir au stade Geoffroy Guichard. Excellente fin de matinée à tous.

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Bonjour à tous. Une attaque très probablement liée au trafic de stupéfiants. Les mots de Laurent Nunez, le ministre de l'Intérieur en déplacement à Nantes au lendemain de la fusillade survenue dans un quartier populaire de la ville, tuant un adolescent et blessant deux autres mineurs. Deux individus sont arrivés et ont ouvert le feu sur un groupe de jeunes adolescents. Pour autant, selon le ministre, ça ne veut pas dire que les individus touchés étaient liés au trafic. Laurent Nunez promet de poursuivre sa lutte intraitable contre le narcotrafic. Les orques et les dauphins de Marineland transférés en Espagne avant fin juin. Le parc de loisirs d'Antibes a fermé ses portes en janvier 2025, mais des animaux sont toujours présents dans ces bassins. Deux orques et 12 dauphins sont concernés. Marineland était le plus grand parc d'attractions marins d'Europe. Ils ne sont plus autorisés. À partir d'aujourd'hui, les produits alimentaires au CBD sont interdits à la vente en France, que ce soit les huiles, les tisanes ou les bonbons. Une interdiction liée à la réglementation européenne. La filière redoute la disparition de plus de 2000 boutiques spécialisées. Le CBD alimentaire représentant 40% de leur chiffre d'affaires. Le CBD à fumer ou en liquide pour cigarettes électroniques, lui, reste autorisé. Le Charles de Gaulle arrivera bientôt au détroit d'Ormuz. Le porte-avions français doit aider à reprendre la liberté de circulation maritime dans le détroit sans adopter des moyens offensifs, mais en respectant le droit international, précise la ministre déléguée aux armées Alice Ruffo. La République démocratique du Congo, théâtre d'une nouvelle épidémie d'Ebola. Pour le moment, 4 décès ont été officiellement attribués au virus. 246 cas suspects, dont 65 mortels, ont également été recensés. L'agence sanitaire de l'Union africaine dit suivre de près la situation. Ebola est une fièvre hémorragique et qui a fait 15 000 morts en Afrique au cours des 50 dernières années. Et puis en tennis, un peu plus d'une semaine de Roland-Garros, les demi-finales à Rome. Aujourd'hui, Casper Ruud affronte cet après-midi l'Italien Dardéry. Ce soir, le numéro 1 mondial Yannick Sinner sera opposé à Daniil Medvedev dans l'autre demi-finale. Voilà pour l'info, excellente journée.

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chacun et chacune d'entre nous, en particulier sur celles et ceux qui travaillent

Bonjour à toutes les auditrices de Radio Campus. Je suis super heureuse de vous retrouver dans une nouvelle émission de C'est la qui. Ça faisait trop longtemps, vous m'avez beaucoup manqué. Donc ce soir, je vous propose un mix de Northern Soul, puisque ça fait très longtemps, c'est vrai. Et on va commencer tout de suite avec un morceau très connu du genre, Nothing But a Heartache, des Flirtations, rien qu'une peine de cœur.

Hé, hey, les auditeuristes, c'est incroyable ces derniers temps, il fait vraiment beau, c'est vraiment très agréable. Hein. Ce retour au beau temps et tout, donc pour ceux qui nous écoutent depuis leur voiture, mettez-vous à l'aise, ouvrez vos fenêtres, profitez de la brise. C'est vraiment super agréable, j'espère que le beau temps va durer encore longtemps. En tout cas, c'est le genre de choses qu'on aime. Je viens de regarder la météo justement, l'annonce un super beau week-end. J'espère que vous en passerez un excellent. Donc c'était You Got to Pay Your Dues des Drifters. Et on enchaîne avec Unsatisfied de Lou Johnson.

C'était I'll Never Turn My Back on You des Airedales. Un titre très peps, très vitaminé, très punchy. Tout droit sorti d'un tourne-disque, on dirait, voilà. J'étais en train de penser tout à l'heure aux auditeuristes qui étaient en voiture. Ça doit être difficile, là, de conduire avec un temps magnifique pareil. Vivement l'apéro. Enfin bon, sans deck. Restez branchés à l'écoute. Le temps que cette attente finisse, vous serez bientôt chez vous à profiter de votre petite bière ou jus de pomme, qu'importe. Tout de suite, Jesse Fisher, You're Not Loving a Beginner.

excusez-moi, ce titre-là a grisé un petit peu. Je suis désolée, j'ai pas trouvé de meilleure qualité de son. Celle d'après ira mieux. Ce sera The Night de Frank Valli.

tout de suite, on va écouter un autre morceau fondateur du genre, I'm on my way de Dean Parrish, et on enchaînera avec Earl Johnson Jr., Keep the Face. L'expression Keep the Face est très reliée à la Northern Soul. On a même créé un logo à partir de ça, c'est très important pour cette culture.

C'était donc Keep the Faith d'Earl Johnson Jr. Je me suis renseignée un petit peu après quelques renseignements. J'ai découvert d'où venaient effectivement ces slogans et ce logo. Donc le logo du point fermé. Donc il a été créé par le chef d'un club qui s'appelait Chris Burton, le Northern Super Club, qui a dominé donc la scène entre les années 1971 et 73, donc en Angleterre évidemment, puisque c'était le lieu de naissance et d'expansion de ce genre. Et il a créé ce logo pour représenter la détermination de tous ces Anglais fans de soul, anglaises évidemment, qui voulaient faire perdurer le genre, voilà, Keep the Faith, garder foi en l'existence de cette musique, de ce mouvement, de cet esprit assez festif, voilà. Et pour créer ce logo, j'ai découvert le logo du coup du point fermé. Il s'est inspiré directement des deux athlètes noirs américains qui avaient brandi leur poing en signe de défi lors des Jeux Olympiques de Mexico en 1968. Donc comme quoi, garder la foi. C'est très important cette musique dans le contexte actuel, je trouve. Voilà, c'était le petit point histoire. Tout de suite, Time d'Edwin Starr.

Alors, rien à voir là, mais toujours en me renseignant sur Keep the Faith, je viens de découvrir que c'était également le nom d'un album de Bon Jovi qui est sorti en 1992. Voilà, toujours dans la musique, c'est important de s'ouvrir un peu à d'autres genres, c'est pour ça que j'en parle. Bref, c'était Cracking Up Over You de Roy Hamilton et on enchaîne tout de suite avec un titre de The Elgins, Heaven Must Have Sent You. C'est le paradis qui doit t'avoir envoyé. Quelle magnifique chanson d'amour en perspective.

un peu tombé dans l'oubli, et par la suite l'artiste a, pendant d'autres périodes, dans les années 80, dans les années 70, sur d'autres genres, s'est démarqué, voilà. Tout de suite, maintenant, Sliced Tomatoes des Just Brothers. Donc pour moi, les tomates coupées, ce sera avec un peu de mozzarella et un filet d'huile d'olive, s'il vous plaît. Bonne écoute.

Ah, c'est déjà bientôt 19h. Il nous reste ensemble. On est ensemble encore le temps d'une chanson. Donc, j'ai choisi pour la dernière un titre de Marlena Shaw, Let's Wade in the Water. Je vous souhaite un bon week-end ensoleillé. Profitez bien de votre famille, de vos amis, pour faire la fête, pour vous reposer aussi. Et à bientôt dans C'est la quille.

0: Bonsoir à tous, bonsoir à toutes. Vous écoutez l'émission Equilon avec un petit peu de retard ce soir. Nous sommes ensemble jusqu'à 21h pour 2 heures de musique électronique. On a commencé avec un vieux morceau de Hans Edler, un Allemand qui a produit ça en 1979. D'où le côté un petit peu old school du morceau. Cette semaine, nous avons un invité, Benvenuto, qui va nous faire un live dans les studios. Il a amené plein de matos. Qu'est-ce que je vois? Je vois une MPC, je vois un petit clavier. C'est quoi? C'est un Yamaha quoi?
1: Un Korg Minilogue.
0: Ah, un Minilogue de chez Korg. Voilà, donc plein de matos, plein de câbles. Comme d'habitude, quand on fait un live, il y a plus lourd de câbles que de machines. Et c'est parti pour un live qui sera plutôt house, techno. Ben, house techno, voilà. On parlera peut-être un petit peu tout à l'heure au micro. On fera une petite mini-interview avant de faire une transition sur une deuxième partie d'émission qui sera certainement dancefloor assez agité, on va dire. Et Raphaël va pouvoir commencer. Benvenuto va pouvoir commencer. Je monte le potard. C'est prêt pour toi?
1: Ouais.
0: Allez, c'est parti pour une heure de live sur le 102.4.

0: Bon, évitez de réfléchir à des notions comme la transition. Il n'y en aura pas. C'était pas très fin comme transition. Donc, Benvenuto en live depuis 20 heures. On le remercie d'être venu. Est-ce que tu veux dire un mot au micro? Non, il débranche tout. À moi qui veuille venir un petit coup. Tu prends le casque, tu parles dans ce micro. Ouais, tiens, tu peux le laisser debout. Voilà. Hop, hop, hop, hop. Voilà. Coucou.
1: Ouais, coucou.
0: Tu parles bien dans le micro. Il faut être vraiment, vraiment dans le micro. Okay. On ne t'entend pas. Je ne sais pas pourquoi. On ne t'entend pas. Continue. Parle.
1: Ouais, voilà.
0: On ne t'entend pas. Il n'y a pas de.
1: C'est pas grave. C'est pas grave. Tu prends sur le mix. Regarde.
0: Attends, si ça marche, ça y est.
2: Je voulais te dire un grand merci, Boyd Guzman, pour ton invitation. Et pour ton soutien et pour tous les échanges musicaux qu'on a ensemble.
0: Je te remercie d'être venu. Donc ce soir, on continue dans la musique électronique jusqu'à 23h avec Gao Gao Mix à partir de 21h. Je vais faire un petit set de 20 minutes pour faire transition. Et ensuite, il y a Campus Club, ou, je ne sais plus comment ça s'appelle cette émission, où en fait, il y a des partenariats entre les radios Campus françaises et les grands labels internationaux qui nous envoient des DJ sets. Je ne sais pas qui sera l'invité de ce soir, mais toujours est-il qu'au moins jusqu'à minuit, c'est parti pour de la musique électronique. On remercie Benvenuto d'être venu en live, je précise. C'est compliqué, il y a plein de trucs à amener, à brancher. C'est une grosse installation et c'est vrai que on a souvent un petit peu de. Enfin, moi personnellement, je déteste débrancher mon matos. Donc merci à toi d'avoir tout débranché et d'avoir fait ce live en direct. Voilà, je prends les platines, ce sera techno punchy et après ça me reprend les platines à partir de 21h pour le Gao Gao Mix.

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0: Voilà, c'était l'émission Equilon sur le 102.4. Nous avons reçu Ben Benuto en live avec toutes ses machines, sa MPC. Combien? 3000, 4000, 5000? 2000. Ok, je confonds tout. Les MPC, il y a toute une série. Ça a commencé par la 1000, je crois. La petite bleue. Et après, il y a eu plein d'étapes. C'est la 2000, tu mets? Non.
1: C'est X.
0: Ah, X. Oh. Bon, voilà, comme toutes les marques, en fait, ils évoluent. Et puis, il y a de plus en plus de boutons. C'est de plus en plus gros, c'est de plus en plus lourd. Et surtout, c'est de plus en plus cher. Mais pour le coup, c'est de mieux en mieux. Voilà. Enfin, j'espère. Vu le prix qu'ils nous facturent ça, les enflures. Donc, c'était Benvenuto en live avec un Korg Minilogue, une MPC XL et puis sa trompette. Et j'ai enchaîné avec un petit peu de techno. Il y a eu du Steph Mendesidis. Il y a eu, je sais plus, enfin voilà, c'était un petit peu Détroit, Tonic, voilà. Et Gao enchaîne avec ses vinyles. Gao, lève le pouce si t'es prêt. Il lève le pouce, il est prêt. Donc on enchaîne avec le Gao Mix. Bonne soirée, bonne écoute. La semaine prochaine, il n'y aura pas d'émission parce qu'il y a le FIMU. C'est-à-dire qu'on est en direct du FIMU, on retransmet les concerts et tout, et tous les interviews et blablabla. Donc je ne serai pas là, Gao non plus, donc profitez bien de cette fin de soirée sur le 102.4. Bonne soirée, bonne écoute.

Bienvenue à tous et à toutes, vous êtes bien sur Radio Campus Besançon 102.4 FM, c'est l'heure du Gao Gao Mix et on commence l'émission avec la petite playlist Apéro et le premier EP de Chloé qui a un peu lancé sa carrière qui s'appelle Hero Soft et c'était sorti sur le label Karat des gens de chez Catapult. Donc ça c'est un label parisien. On va enchaîner avec House Nation d'un certain Samine. Je crois que c'est sur Border Community si je dis pas de bêtises.

1-2-1-2. Ah, ça marche. Eh ben, dis donc. Du coup, petit problème de stéréo sur la cellule. Donc, je sais pas ce que ça donne à l'antenne. On va essayer de récupérer ça au prochain disque. On va s'écouter Thomas Feldman en attendant sur Compact.

Thomas Fellman, donc sur Compact Record. On va se faire un dernier petit morceau et ça va être le quart d'heure transouille sur Noom Records. L'artiste, je ne m'en rappelle plus, et on va s'écouter quand même.

Voilà, c'est donc Jim Clark sur Noom Records. C'est un truc qui est sorti en 93, donc ça sonne assez old school. Voilà, le reste du EP est un peu transouille, mais moi j'aime bien ce morceau-là, avec une basse un petit peu hardcore. C'est plutôt sympa. On enchaîne avec le mix qui a absolument rien à voir. Ce soir, j'ai été un petit peu congelé par les seins de glace, donc ça va être très très très down tempo, en tout cas au début. Et puis après, on partira un petit peu des chaos, tranquille, tranquillou quoi. Allez, c'est parti.

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Voilà, c'est. Ok. Petit souci de micro. J'espère que le mix vous a plu. Je vous dis pas la semaine prochaine. Il y a le FIMU. Peut-être à dans 15 jours. Je vous laisse en compagnie de Campus Club. Prudent si vous prenez la route. Ciao, ciao, bye bye.

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